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bonjour à toutes et à tous. Le sud de la France en proie aux flammes. Un important feu de forêt s'est déclaré dans le Var après les incendies de Tarado et des Arcs. Un feu de forêt fulgurant dans le massif du Gros Bessillon. À près de 1700 hectares ont brûlé en quelques heures selon la préfecture. Des habitations ont été touchées sans qu'on en connaisse réellement le nombre détruites. Le feu se serait déclaré à Pontevès, entre Aix-en-Provence et Draguignan à la mi-journée, avant d'évoluer vers Cotignac, Orins et Montfort. Plus de 400 personnes ont été évacuées, des centres d'accueil mis en place, 800 pompiers sont mobilisés, des renforts sont attendus sur place. Si vous habitez dans le secteur, rendez-vous sur le site internet de la préfecture du Var et les réseaux sociaux du préfet pour suivre les informations des autorités. Autre incendie, en Gironde, deux sapeurs-pompiers sont morts alors qu'ils combattaient un feu proche de l'aéroport de Bordeaux-Mérignac. L'incendie est fixé, une enquête a été ouverte pour déterminer la mort des deux soldats du feu. Le ministre de l'Intérieur doit se rendre sur place ce mercredi. À la une également, le Sénat valide la loi d'urgence agricole. Conséquence, le texte controversé est adopté par le Parlement. Il prévoit l'introduction de certains pesticides, notamment l'acétamipride, un néonicotinoïde contesté par les associations environnementales et certains agriculteurs. Et dans ce contexte, Monique Barbu prévoit de démissionner. La ministre de la Transition écologique s'était personnellement opposée à la loi d'urgence agricole. Au Parlement, toujours la proposition de loi pour interdire les réseaux sociaux aux moins de 15 ans adoptée. L'Assemblée nationale a validé le texte. Il restera dorénavant à organiser cette interdiction et promulguer la mesure au journal officiel. Enfin, une enquête ouverte après plusieurs piratages visant le Rassemblement national. Le site internet du parti a été touché, mais aussi le compte X de Marine Le Pen. Un message frauduleux invitait les internautes à investir dans une crypto-monnaie nommée Dollar Le Pen. L'enquête a été confiée à la brigade de lutte contre la cybercriminalité. Voilà pour l'info. Bon début de journée à tous.

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1: Il est 6h. Dans un instant, UGL, on écoute Jamaican juste après le point complet sur l'actu du jour.
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3: Bonjour, bonjour à tous. Un important incendie en cours dans le Var. Les flammes ont déjà parcouru plus de 1700 hectares dans l'arrière-pays toulonnais. Partie de Pontevès, elle menace plusieurs communes dans les secteurs de Cotignac, Corrence et Montfort-sur-Argence. 400 personnes ont été évacuées, plus de 2300 foyers sont privés d'électricité et 900 pompiers sont actuellement mobilisés sur place. Des départs de feu qui se multiplient depuis le début de l'été. Hier, 2 sapeurs-pompiers sont morts en Gironde lors d'une intervention pour un incendie près de l'aéroport de Bordeaux-Mérignac. Ils se sont retrouvés piégés par les flammes à bord de leur camion d'intervention. Dans un message posté sur X, Emmanuel Macron a adressé ses condoléances aux familles. Le ministre de l'Intérieur, lui, doit se rendre sur place dans la journée. Laurent Nunez qui salue l'adoption de la loi Riposte. Le Parlement a définitivement adopté hier le texte sur la sécurité du quotidien porté par le ministre de l'Intérieur. Il comporte un arsenal de mesures pour lutter contre les troubles à l'ordre public, des rodéos urbains à la consommation de protoxyde d'azote, en passant par les free parties. Autre texte définitivement adopté, la loi d'urgence agricole qui a reçu hier le feu vert des sénateurs. Et ce, malgré plusieurs volets controversés sur la gestion de l'eau ou encore les pesticides. Un texte qui divise au sein même du gouvernement. La ministre de la Transition écologique, Monique Barbu, va présenter sa démission. À l'étranger, l'armée américaine a lancé une nouvelle série de frappes nocturnes sur l'Iran. Les États-Unis assurent viser des cibles militaires pour la 11e nuit d'affilée. Hier, Donald Trump a affirmé que son armée n'en avait pas du tout fini avec Téhéran. Il a également reçu le président libanais Joseph Aoun à la Maison-Blanche et lui a promis, je cite, de beaucoup l'aider. Et puis le Belge Remco Evenepoel a remporté hier la 16e étape du Tour de France, un contre-la-montre entre Evian et Thonon-les-Bains. Journée marquée par l'abandon de Florian Lipovic, 5e du classement général. Et c'est de nouveau Tadej Pogacar qui s'élancera aujourd'hui en jaune pour la 17e étape entre Chambéry et Voiron. Très bonne journée à tous.
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1: Alors, jette un coup d'œil aux prévisions météo de ce mercredi avec encore un large soleil sur l'ensemble de la région. Quelques légers nuages cet après-midi, mais rien de bien grave. La sensation de beau temps sera bel et bien présente avec une journée qui affichera 25 degrés pour les maxis.

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0: Bonjour à tous. Un important incendie en cours dans le Var. Les flammes ont déjà parcouru plus de 1700 hectares dans l'arrière-pays toulonnais et menacent plusieurs communes dans les secteurs de Cotignac, Corrence et Montfort-sur-Argence. 400 personnes ont été évacuées. Plus de 2300 foyers sont privés d'électricité. Des départs de feu qui se multiplient depuis le début de l'été. Hier, 2 sapeurs-pompiers sont morts en Gironde lors d'une intervention pour un incendie près de l'aéroport de Bordeaux-Mérignac. Le ministre de l'Intérieur doit se rendre sur place dans la journée. Laurent Nunez qui salue l'adoption de la loi Riposte. Le Parlement a définitivement adopté hier le texte sur la sécurité du quotidien porté par le ministre de l'Intérieur. Il comporte un arsenal de mesures pour lutter contre les troubles à l'ordre public, des rodéos urbains à la consommation de protoxyde d'azote, en passant par les free parties. Et puis le Belge Remco Evenepoel a remporté hier la 16e étape du Tour de France, un contre-la-montre entre Evian et Thonon-les-Bains. Et c'est de nouveau Tadej Pogacar qui s'élancera en jaune aujourd'hui pour la 17e étape entre Chambéry et Voiron.
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1: Allez, c'est parti pour l'horoscope du jour et on démarre avec les béliers. Il faudra relever des défis, mais il faudra le faire tant bien que mal, sans risque. Les taureaux, côté carrière, on va vous soumettre des propositions. Côté gémeaux, c'est la fin d'un imbroglio dans votre entourage familial. Côté cancer, le calme reviendra uniquement en fin de journée. Pour ce qui est des lions, attention, votre zèle pourrait rendre certaines personnes jalouses. Les vierges, vous voyez votre avenir professionnel différemment et ça vous plaît. Côté balance, il faudra faire un planning sans tenir compte des soucis du quotidien. Les scorpions, oubliez toute décision et profitez de l'instant présent. Côté Sagittaire, vous savez vous rendre incontournable et tout se passe bien pour vous. Les Capricornes en solo, une rencontre incroyable est à prévoir. Côté Verseau, vous inondez de bonheur vos proches. Enfin les Poissons, vous êtes un peu trop exigeants avec votre famille. Détendez-vous les Poissons. Voilà pour l'horoscope du jour. On se retrouve dans un instant, juste après le retour des hits sur Leur FM.

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1: Il est 7h, bienvenue sur l'heure FM et belle matinée. On écoute Bruno Mars, Samir, juste après le point complet sur l'actu du jour.
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3: Bonjour, bonjour à tous. Le Var de nouveau en proie aux flammes après l'incendie de Tarado. Fixé depuis lundi, un autre feu beaucoup plus important s'est déclaré hier dans le massif du Gros Bessillon à 80 km au nord de Toulon. 1700 hectares ont brûlé en quelques heures, 400 personnes ont été évacuées dans plusieurs communes menacées par les flammes, Cotignac, Corrence ou encore Montfort-sur-Argence. Emmanuel Macron adresse les condoléances, la reconnaissance et le soutien de la nation aux familles des deux pompiers tués hier en Gironde. Ils se sont retrouvés pris au piège dans leur camion d'intervention alors qu'ils luttaient contre un incendie près de l'aéroport de Bordeaux-Mérignac. Le ministre de l'Intérieur, Laurent Nunez, est attendu sur place dans la journée. C'est une première en Europe. Les jeunes adolescents seront bientôt bannis des réseaux sociaux. En France, le Parlement a définitivement adopté hier la loi visant à interdire leur accès aux moins de 15 ans. La mesure doit entrer en vigueur le 1er septembre pour les nouveaux comptes et le 1er janvier 2027 pour ceux déjà existants. Ce sont les plateformes qui vont devoir mettre en place un système pour vérifier l'âge de leurs usagers. Autre texte définitivement adopté hier, la loi d'urgence agricole qui a reçu le feu vert des sénateurs et ce malgré plusieurs volets controversés sur la gestion de l'eau et les pesticides. Un texte qui divise au sein même du gouvernement. La ministre de la Transition écologique, Monique Barbu, va présenter sa démission dans la journée. Le procès en appel de Cédric Jubilard, reporté initialement prévu le 21 septembre, il se tiendra au cours du premier semestre 2027. Annonce de la cour d'appel de Toulouse, après les aveux de l'accusé qui a reconnu avoir tué sa femme Delphine. Les ossements retrouvés la semaine dernière près d'Albi ont été identifiés. Il s'agit bien de ceux de l'infirmière portée disparue depuis plus de 5 ans dans le Tarn. Et puis, à partir d'aujourd'hui, vous travaillez enfin pour vous. C'est le jour de la libération fiscale. Un indicateur symbolique mis en place par l'Institut Molinari. Et cette année, il tombe 4 jours plus tard que l'an dernier. Et voilà pour l'essentiel. Excellente matinée à tous.
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1: Allons, jette un coup d'œil aux prévisions météo de ce mercredi avec encore un large soleil sur l'ensemble de la région. Quelques légers nuages cet après-midi, mais rien de bien grave. La sensation de beau temps sera bel et bien présente avec une journée qui affichera 25 degrés pour les maximes.

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1: Avec le son de DJ Goya, Jason Derulo, Michiko sur leur FM, le son latino pour démarrer cette matinée ensemble. J'espère que tout va bien, les amis. Bon petit déj, bon réveil, hein, si c'est le cas. Bon courage si vous êtes sur la route direction le boulot. On est parti avec, bien sûr, le meilleur des hits. Comme on le fait chaque jour, il y aura Muse, notamment le dernier Night Shift Superstar qui est excellentissime. Alex Warren, Fever Dream. Et puis, bien sûr, on va filer sur les routes de la région pour démarrer cette nouvelle heure ensemble de la manière la plus tranquille, les amis. Vous restez bien avec nous, vous êtes sur Leur FM, la radio Lorraine, il est 7h15.
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1: À bientôt 7h20, des ralentissements déjà bien présents depuis Entrange, direct sur la frontière. Ça coince sur la 30 également, Ayange-Nilvange, puis entre Famec et Eucange-Prudence. Ralentissement également signalé sur le réseau secondaire au niveau d'Ayange, le Quenacker, direction Bevange. Vous êtes sur la D14, ça coince sur la traversée d'Étanges-Grande, notamment sur la route du Benelux. Ralentissement entre Basse-Rennes-Chêne et Évrange, et puis entre Compfon et Volmerange-les-Mines. Soyez prudent et patient à bord de votre véhicule. On continue avec Muse dans un instant, l'excellent Night Shift Superstar. Avant cela, Alex Warren, c'est Fever Dream sur leur FM.

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1: Avec le son de Taylor Swift et Elizabeth Taylor sur Lore FM. Dans un instant, on reviendra en musique avec Lewis Capaldi, Stay Love, il y aura Big Flo et Oli. Avant cela, 7h30, place au rappel des titres de l'actualité sur Lore FM.
2: Bonjour à tous. Le Var, de nouveau, en proie aux flammes après l'incendie de Tarado fixé depuis lundi. Un autre feu beaucoup plus important s'est déclaré hier dans le massif du Gros Bessillon à 80 km au nord de Toulon. 1700 hectares ont brûlé. En quelques heures, 400 personnes ont été évacuées. Emmanuel Macron adresse les condoléances et le soutien de la nation aux familles des deux pompiers tués hier. En Gironde, ils se sont retrouvés pris au piège dans leur camion d'intervention alors qu'ils luttaient contre un incendie près de l'aéroport de Bordeaux-Mérignac. C'est une première en Europe. Les jeunes adolescents seront bientôt bannis des réseaux sociaux en France. Le Parlement a définitivement adopté hier la loi visant à interdire leur accès aux moins de 15 ans. La mesure doit entrer en vigueur le 1er septembre pour les nouveaux comptes et le 1er janvier 2027 pour ceux déjà existants. Et puis à partir d'aujourd'hui, vous travaillez enfin pour vous. C'est le jour de la libération fiscale. Un indicateur symbolique mis en place par l'Institut Molinari. Cette année, il tombe 4 jours plus tard que l'an dernier.
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1: Allez, c'est parti pour l'horoscope du jour et on démarre avec les béliers. Il faudra relever des défis, mais il faudra le faire tant bien que mal, sans risque. Les taureaux, côté carrière, on va vous soumettre des propositions. Côté gémeaux, c'est la fin d'un imbroglio dans votre entourage familial. Côté cancer, le calme reviendra uniquement en fin de journée. Pour ce qui est des lions, attention, votre zèle pourrait rendre certaines personnes jalouses. Les vierges, vous voyez votre avenir professionnel différemment et ça vous plaît. Côté balance, il faudra faire un planning sans tenir compte des soucis du quotidien. Les scorpions, oubliez toute décision et profitez de l'instant présent. Côté Sagittaire, vous savez vous rendre incontournable et tout se passe bien pour vous. Les Capricornes en solo, une rencontre incroyable est à prévoir. Côté Verseau, vous inondez de bonheur vos proches. Enfin les Poissons, vous êtes un peu trop exigeants avec votre famille. Détendez-vous les Poissons. Voilà pour l'horoscope du jour. On se retrouve dans un instant, juste après le retour des hits sur leur FM.

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1: Avec le son de Ambre, je me demande sur Leur FM, la radio Lorraine. Alors si vous essayez de savoir qui est Ambre, eh bien Ambre c'est la dernière gagnante de la Star Academy. Voilà, tout simplement. On écoute Tame Impala et Jenny dans un instant. Le gros carton du moment, Dracula, ça arrive juste après. Une toute petite pause sur Leur FM et prenez vos agendas les amis, parce que le 11 septembre, on vous attend nombreux du côté de Messemanie. Écoutez.
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2: À 7h56, ralentissement entre au concours et Talange. Soyez prudents sur la 31, ça coince plus haut de Entrange jusqu'à la frontière. Sur la 30, Ayange-Nilvange, Famec-Ucange, ça coince également à l'heure actuelle sur le secteur de Tranche direction Algrange. Vous êtes sur la D57, ralentissement également dans la traversée d'Étanges, grande route du Benelux. Ça coince de Roussil-Village à Évrange. On a des ralentissements entre Compfen et Volmerange-les-Mines et puis au Grand-Duché. La 4 est déjà bien chargée entre Feutz et Ledelange. Soyez prudents, bonne route avec nous tout de suite. Tamim Pala, c'est le gros carton du moment, on écoute Dracula sur Leurre FM, la radio lorraine.

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2: Il est 8h, excellente matinée sur Leure FM. Kinvé se prépare, soleil dans ma tête, ce sera juste après l'actu du jour.
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4: Bonjour, bonjour à tous. Le ministre de l'Intérieur, Laurent Nunez, attendu dans la journée en Gironde. Deux pompiers ont perdu la vie hier en luttant contre un incendie près de l'aéroport de Mérignac. Ils se sont retrouvés piégés par les flammes dans leur camion d'intervention. Une enquête est en cours. Emmanuel Macron lui a adressé ses condoléances aux familles des victimes. Des départs de feu qui se multiplient cet été en France. Un important incendie est en cours depuis hier dans le Var, dans le massif du Gros Bessillon, à 80 km au nord de Toulon. Plus de 2500 hectares ravagés par les flammes, 400 personnes évacuées, jusqu'à 1200 pompiers mobilisés au plus fort de la nuit. Ce matin, l'incendie est contenu malgré de nombreux points chauds et plus de 2300 foyers sont privés d'électricité. Le Parlement adopte définitivement la loi Riposte, le texte sur la sécurité du quotidien porté par le ministre de l'Intérieur. Il comporte un arsenal de mesures pour lutter contre les troubles à l'ordre public, des rodéos urbains à la consommation de protoxyde d'azote, en passant par les free parties. Autre loi adoptée hier, celle visant à interdire les réseaux sociaux aux moins de 15 ans, une première en Europe. Elle entrera en vigueur dès septembre, les plateformes devront mettre en place un système de vérification d'âge. Le texte prévoit aussi d'interdire le téléphone portable au lycée dès la rentrée. Deux animateurs d'un centre de loisirs accusés de viol et d'agression sexuelle sur mineurs à Biarritz, au moins 13 enfants seraient concernés depuis le début de l'été. Les deux suspects âgés de 21 et 36 ans sont actuellement en garde à vue. Alain Chabat, Géraldine Nakache ou encore les frères Dardenne, 300 personnalités apportent leur soutien à la DJ Barbara Butch, une tribune publiée dans le journal Libération, et ce quelques jours après l'interruption de son concert à Grenoble par des militants pro-palestiniens. Ils lui reprochent d'avoir elle-même signé une tribune en soutien à la controversée proposition de loi Yadan. Et puis, 9 mois après le spectaculaire cambriolage au musée du Louvre, la galerie d'Apollon rouvre ses portes au public aujourd'hui. Une réouverture sans vitrine ni bijoux. Très bonne journée à tous.
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2: Alors, jette un coup d'œil aux prévisions météo de ce mercredi avec encore un large soleil sur l'ensemble de la région. Quelques légers nuages cet après-midi, mais rien de bien grave. La sensation de beau temps sera bel et bien présente avec une journée qui affichera 25 degrés pour les maxis.

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1: Avec le duo D6, Théodora Mélodrama, le titre le plus streamé dès sa sortie, c'était en tout début d'année 2026. Shakira, Burna Boy, Die Die, c'est bien sûr l'hymne de la Coupe du Monde qui vient de s'achever. On va l'écouter dans un instant. Il y aura Christophe May, La Lune. Et puis Annie Cooney, le son de Polo & Pan. Ça arrive juste après le point complet sur l'état du trafic en région. Restez bien avec nous les amis. Très belle matinée. Bon mercredi.
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1: À 8h15, prudence sur les routes de la région. Ralentissement important entre Rossy-le-Village et Évrange. Ça coince sur le secteur de Remerschen également. En direction de Schengen, ralentissement sur le réseau secondaire. Comme fin de vol, Morange-les-Mines, ça coince entre Entrange et à la frontière luxembourgeoise sur la 31. C'est toujours très compliqué également. Depuis la Croix de Concours, direction Talange, toujours sur la même autoroute. Et puis, on a toujours ces ralentissements également présents sur l'autoroute A30 entre Famec et Ucange. Bonne route avec nous, mercredi matin, 8h16. On écoute Christophe May dans un instant. Polo & Pan et tout de suite Shakira, Burna Boy, c'est Die Die.

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1: David Guetta, Jennifer Lopez, Save Me Tonight sur Lore FM. Dans un instant, The Second Voice, il y aura également Teddy Bear, le chanteur belge qui arrive avec Chaussures Roses en nouveauté. Avant cela, place au rappel des titres de l'actualité, les 8h30.
2: Bonjour, bonjour à tous. Le ministre de l'Intérieur, Laurent Nunez, attendu dans la journée en Gironde. Deux pompiers ont perdu la vie hier en luttant contre un incendie près de l'aéroport de Bordeaux-Mérignac. Ils se sont retrouvés piégés par les flammes dans leur camion d'intervention. Une enquête a été ouverte. Des départs de feu qui se multiplient cet été en France. Un important incendie est en cours depuis hier dans le Var, dans le massif du Gros Bessillon, à 80 km au nord de Toulon. Plus de 2500 hectares ravagés par les flammes, 400 personnes évacuées. Ce matin, l'incendie est contenu, malgré encore de nombreux points chauds. Alain Chabat, Géraldine Nakache ou encore les frères Dardenne, 300 personnalités apportent leur soutien à la DJ Barbara Butch. Une tribune publiée dans le journal Libération quelques jours après l'interruption de son concert à Grenoble par des militants pro-palestiniens. Et puis, 9 mois après le spectaculaire cambriolage au musée du Louvre, la galerie d'Apollon rouvre ses portes au public aujourd'hui. Une réouverture sans vitrine ni bijoux exposés.
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1: Avec Teddy Swims, Mister Know It All sur Lore FM. Dans un instant, chez Doesn't Mind, ça sera le son de Riviera. 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On se retrouve d'ici quelques petites secondes sur Lore FM juste après ça.
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0: 9h sur leur FM, très belle matinée. Dans un instant, Bébé Rexha côté musique, New Religion. Avant cela, on s'informe. Il est 9h, bienvenue.
1: Bonjour à tous. Plus de 2500 hectares partis en fumée dans le Var. Un gros incendie s'est déclaré hier dans l'arrière-pays toulonnais. Il a mobilisé jusqu'à 1200 pompiers au plus fort de la nuit. 400 personnes ont été évacuées à Cotignac et dans plusieurs communes voisines. Ce matin, le feu ne progresse plus. Il est contenu, même si de nombreux points chauds persistent. Plus de 2300 foyers sont privés d'électricité. Les drapeaux en berne à la caserne de Saint-Médard-en-Jalles, près de Bordeaux. Le ministre de l'Intérieur, Laurent Nunez, est attendu sur place au lendemain de la mort de deux pompiers en intervention. Ils se sont retrouvés piégés par les flammes dans leur camion alors qu'ils luttaient contre un incendie à Mérignac. Emmanuel Macron a adressé ses condoléances aux familles des victimes. Sébastien Lecornu assure que Monique Barbu a toute sa confiance. La ministre de la Transition écologique menace de démissionner après l'adoption de la loi d'urgence agricole qui prévoit la réintroduction de deux pesticides. Dans une interview accordée à Paris Match, le Premier ministre refuse de désavouer sa ministre mais défend un compromis. Une interview dans laquelle Sébastien Lecornu révèle également que des personnes ont été écartées des ministères après des tests positifs de drogue. Le chef du gouvernement avait annoncé il y a quelques semaines des dépistages aléatoires jusqu'aux plus hautes sphères de l'État, alors que le gouvernement a fait de la lutte contre le trafic de stupéfiants une priorité. Adopté hier par le Parlement, le projet de loi Riposte prévoit d'ailleurs de sanctionner plus durement les consommateurs. Le montant de l'amende forfaitaire sera notamment porté à 500 euros. À l'étranger, une nouvelle nuit de bombardement en Iran. Donald Trump affirme que les États-Unis n'en ont pas du tout fini avec Téhéran. Le ministre américain de la Défense estime de son côté que la guerre en Iran a coûté jusqu'à présent 3,5 milliards de dollars aux États-Unis. Et puis la vague de chaleur touche à sa fin. Il n'y a plus aucun département en alerte orange canicule. Les dernières vigilances ont toutes été levées ce matin sur la Corse, le Var et l'Hérault. Très bonne matinée à tous.
0: Alors, jette un coup d'œil aux prévisions météo de ce mercredi avec encore un large soleil sur l'ensemble de la région. Quelques légers nuages cet après-midi, mais rien de bien grave. La sensation de beau temps sera bel et bien présente avec une journée qui affichera 25 degrés pour les maxis.

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1: DJ, le dernier soprano sur Leur FM. Belle matinée les amis, bon mercredi matin. Belles vacances si vous avez la chance d'en profiter. Bon courage si vous êtes en direction du taf. On va écouter Temper City dans un instant. Je vous cale aussi le très bon Therapy Taxi. Été 90. 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Allez, dans un instant, le retour des hits comme promis. On file sur les routes de la région. Et tout ceci arrive après une toute petite pause sur Leur FM.
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2: 9h17, ralentissement toujours présent sur la 31 de Haut-Concours à Talange. Ça coince encore également d'Entrange, direction la frontière luxembourgeoise. Soyez prudents et bonne route avec nous. Dans un instant, Thérapie Taxi, on va se refaire été 90. Avant cela, Temper City, c'est Self-Aware sur leur FM. Belle matinée!

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1: Fever Dream avec Alex Warren sur Lore FM. Dans un instant, c'est Amy McDonald ou encore Joseph Kamel que vous allez retrouver. Côté musique, avant cela, on s'informe, il est 9h30.
2: Bonjour, bonjour à tous. Plus de 2500 hectares partis en fumée dans le Var. Un gros incendie s'est déclaré hier dans l'arrière-pays toulonnais. 400 personnes ont été évacuées à Cotignac et dans plusieurs communes voisines. Ce matin, le feu ne progresse plus, il est contenu, même si de nombreux points chauds persistent. Les drapeaux en berne, à la caserne de Saint-Médard-en-Jalles, près de Bordeaux, le ministre de l'Intérieur, Laurent Nunez, est attendu sur place au lendemain de la mort de deux pompiers en intervention. Ils se sont retrouvés piégés par les flammes hier dans leur camion, alors qu'ils luttaient contre un incendie à Mérignac. Sébastien Lecornu assure que Monique Barbu a toute sa confiance. La ministre de la Transition écologique menace de démissionner après l'adoption de la loi d'urgence agricole qui prévoit la réintroduction de deux pesticides. Dans un entretien accordé à Paris Match, le Premier ministre refuse de désavouer sa ministre mais défend un compromis. Et puis la vague de chaleur touche à sa fin. Il n'y a plus aucun département en alerte orange canicule. Les dernières vigilances ont toutes été levées ce matin sur la Corse, le Var et l'Hérault.
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1: Et le son de Farouko, c'était Yapaké sur Leur FM. Dans un instant, Sound of Legend, on écoute le tube San Francisco. 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

0: 6h, très belle matinée sur leur FM. On écoute Jen Ayash dans un instant, juste après le point sur l'actu.
1: Bonjour à tous, elle avait ouvertement affiché son désaccord après le vote du projet de loi d'urgence agricole. La ministre de la Transition écologique annonce remettre sa démission au gouvernement. Dans un message posté ce matin sur LinkedIn, Monique Barbu dénonce un recul environnemental de trop, alors que le texte prévoit entre autres la réintroduction de deux pesticides contestés. Nous ne pouvons pas suspendre toutes les décisions jusqu'en 2027. Dans un entretien accordé à Paris Match, Sébastien Lecornu dévoile ses pistes pour le projet de loi de finances qui sera étudié à l'automne au Parlement. Le Premier ministre juge préoccupant le niveau de la dette et du déficit du pays et ne se dit pas très optimiste sur le respect des objectifs en la matière pour 2026 et 2027. Une année très compliquée pour le placement préféré des Français, le Livret A a connu son pire premier semestre depuis 2008. Au 30 juin, les retraits ont dépassé les versements de 5,93 milliards d'euros. Un désamour qui s'explique notamment par la baisse de son taux d'intérêt, un taux qui sera légèrement revu à la hausse au 1er août pour passer d'1,5 à 1,7%. Dans l'actualité également, 2550 hectares parcourus par les flammes. Dans le Var, l'incendie qui s'est déclenché hier dans le massif du Gros Bessillon a continué sa progression dans la nuit. Il est désormais contenu, indique ce matin la préfecture, mais près de 500 personnes ont dû être évacuées. Elles ont passé la nuit dans des centres d'accueil. 30 à 40 habitations ont également été endommagées. Les drapeaux en berne à la caserne de Saint-Médard-en-Jal, près de Bordeaux. Le ministre de l'Intérieur est attendu sur place au lendemain de la mort de deux pompiers en intervention. Ils se sont retrouvés piégés par les flammes dans leur camion alors qu'ils luttaient contre un incendie à Mérignac. Et puis, tous les coureurs du Tour de France ont fait l'objet d'un contrôle antidopage lundi lors de la journée de repos. Hier, c'est le Belge Remco Evenepoel qui a remporté le contre-la-montre entre Évian et Thonon-les-Bains. Place cet après-midi à la 17e étape, 175 km de plat entre Chambéry et Voiron. Très bonne journée à tous.

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1: Avec le son de Chris Cab, Paradise sur Lorraine FM. Très belle matinée les amis, belles vacances si vous avez la chance d'en profiter. Prudence si vous êtes sur la route en direction du boulot. On va écouter David Bowie, Let's Dance pour les souvenirs. Il y aura Vita également et on file sur les routes de la région. Tout ceci arrive juste après une toute petite pause sur Lorraine FM. Restez bien avec nous les amis, merci de votre fidélité. 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
1: À bientôt 10h20, ça circule plutôt pas mal hein, sur les grands axes lorrains. Notez toutefois des ralentissements entre Haut-Concours et Talange. Soyez prudents si vous arrivez sur le secteur. David Bowie se prépare à Let's Dance pour les souvenirs. Avant cela, on écoute Vita, ça fait mal sur leur FM, la radio lorraine. Belle matinée, c'est mercredi matin, il est bientôt 10h20.

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1: Avec Elliot, on s'oubliera sur Lorraine FM, deuxième single pour Elliot, juste après la Camisa Negra. On va écouter Stéphane avec Green Dream, il y aura Gims, Soleil, et puis Tovlo, Stromae, on écoute Des Fleurs, juste après une toute petite pause sur Lorraine FM, la radio Lorraine.
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1: Eva sur la piste et c'était sur votre radio partout en Lorraine. Dans un instant, Pierre Demarque a marqué son grand retour en cette année 2026. Un retour qui fait plaisir pour ce jeune artiste que l'on adore ici à la radio. On écoutera Je pense à vous pour rejoindre 11h. C'est tout pour moi aujourd'hui. J'aurai le plaisir d'être là avec vous dès demain à partir de 6h sur Lore FM. C'est Gilles qui prend le relais. Je vous souhaite une très très belle journée les amis. Prenez soin de vous et à demain. Ciao ciao.
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0: Bel été, bonnes vacances, il est 11h. Et très bonne fin de matinée avec Sarah Bariès pour le souvenir M. Pokora avec Trophée dans un instant. Juste le temps pour nous de faire un point sur l'actualité. Bonjour.
1: Bonjour à tous. Plus de 1100 pompiers toujours mobilisés ce matin dans le Var. Un incendie a parcouru plus de 2500 hectares depuis hier dans la montagne du Gros Bessillon. 500 personnes ont été évacuées, des habitations endommagées. Le feu est désormais contenu, mais de nombreux points chauds persistent. Trois départements, le Gard, le Vaucluse et les Bouches-du-Rhône, sont placés aujourd'hui en alerte rouge pour un risque maximal de feux de forêt. Le ministre de l'Intérieur, Laurent Nunez, attendu en fin de journée à Saint-Médard-en-Jal. En Gironde, les drapeaux ont été placés en berne dans la caserne de la commune, d'où étaient originaires les deux pompiers qui ont perdu la vie hier en intervention. Ils ont été pris au piège par les flammes dans leur camion alors qu'ils luttaient contre un incendie près de l'aéroport de Bordeaux-Mérignac. Emmanuel Macron a adressé ses condoléances aux familles des victimes. C'est pour elle le recul environnemental de trop. La ministre de la Transition écologique, Monique Barbu, annonce remettre sa démission au gouvernement. Elle avait ouvertement affiché son désaccord après le vote du projet de loi d'urgence agricole, texte qui prévoit entre autres la réintroduction de deux pesticides contestés. Dans l'actualité également, la mort de Daniel Syad, l'un des rabatteurs présumés du pédocriminel américain Jeffrey Epstein. Il a été retrouvé sans vie hier soir à son domicile des Hauts-de-Seine. Cinq femmes avaient porté plainte contre le recruteur de mannequins âgé de 69 ans. Une enquête a été ouverte afin de déterminer les circonstances de son décès. Alain Chabat, Géraldine Nakache ou encore les frères Dardenne, 300 personnalités apportent leur soutien à la DJ Barbara Butch. Une tribune publiée dans le journal Libération quelques jours après l'interruption de son concert à Grenoble par des militants pro-palestiniens. Il lui reproche d'avoir elle-même signé une tribune en soutien à la controversée proposition de loi Yadan visant à lutter contre l'antisémitisme. Et puis 9 mois après le spectaculaire cambriolage au musée du Louvre, la galerie d'Apollon rouvre ses portes au public. Aujourd'hui, une réouverture sans vitrine ni bijoux. Ceux qui ont échappé au casse seront exposés ultérieurement dans un lieu mieux sécurisé. Excellente fin de matinée à tous.

0: Excellent milieu de semaine, belle fin de matinée sur Laure FM avec Mylène Farmer, c'est à qui le tour?
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0: Mylène qui sortira son prochain album Égrégore le 30 octobre. Bonjour tout le monde, heureux de vous retrouver. Chez moi c'est Gilles et je vous accompagne pendant quelques heures encore en ce mercredi après-midi. Ensemble on va voir quelques petites choses ici ou là, des infos, une info croustillante, gourmande on peut le dire, mais insolite. On parlera également dans quelques minutes d'un très gros blackout téléphonique qui a eu lieu il y a 41 ans, mais un blackout qui a quand même touché la Maison Blanche. Je vous explique pourquoi dans quelques minutes. En attendant, sur Laure FM, on a aussi des jeux, des cadeaux avec la roue qui peut tourner à tout moment. Vous pouvez vous inscrire en envoyant leur roue au 7-14-15. Et pour la musique, dans les prochaines minutes, après la pause, on retrouve Mentissa avec Fais gaffe à toi. 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
0: 11h20 sur leur FM, on jette un coup d'œil sur nos routes et on constate un ralentissement encore une fois sur le secteur de Talange, essentiellement en direction de Metz, ralentissement depuis Mont-de-l'Ange jusqu'à Talange, toujours à cause de ces travaux et de cette voie de droite fermée à la circulation. On notera également un ralentissement secteur Le Quenacker sur la D14B à cause de travaux là aussi. Enfin, sur la N52, on a un ralentissement également entre Mexy et Villers-la-Montagne. Prudence et bonne route avec leur FM.

0: Et ça, c'était Frérot, Jérémy Frérot.
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0: La collaboration David Guetta, Jennifer Lopez, c'est pour dans quelques petites minutes le temps pour moi de revenir sur un fait qui a eu lieu il y a 41 ans. Tout juste, jour pour jour, je vous parlais en début d'heure d'un blackout téléphonique qui a touché tout Washington, même la Maison Blanche, en cause des milliers de fans qui ont essayé d'obtenir des billets pour un concert, celui de Bruce Springsteen à Washington, un événement qui a déclenché une saturation téléphonique dans toute la ville au point d'empêcher toute communication de la Maison Blanche et des services fédéraux. Il n'y avait que le boss pour arriver à faire ça. Depuis, c'est vrai qu'ils ont renforcé leur système de communication et ça ne se passe plus de la même façon. Belle fin de matinée avec nous sur leur FM avec dans la suite de la playlist Lucenzo, Florent Pagny et la collaboration, comme promis, David Guetta Gillo.
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0: Lucenzo, c'était Limoncello.
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0: Ils sont trois pour terminer cette heure. Joki, Raluca et Chila, c'est Bump qui se prépare pour nous emmener déjà à midi, l'heure de la pause déjeuner. Attendez, je regarde. Non, ce matin, elle n'a pas tourné. La roue n'a pas tourné ce matin, ce qui veut dire que oui, vous pouvez encore vous inscrire pour le prochain tirage au sort. Ça se passera à un moment ou à un autre dans la journée. On peut vous appeler, vous le savez, à tout moment. Gardez votre téléphone à portée de main. Et si vous ne vous êtes pas encore inscrit, faites-le maintenant. Envoyez leur roue au 7 14 15. Bonne chance et belle fin de matinée sur leur FM. Bientôt midi.
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0: C'est la pause déjeuner, il est midi. Et pour passer à table en musique, j'ai pour vous Taïk Lazara ou encore Zao avec MC Solar, juste après un point sur l'actualité. Bonjour.
1: Bonjour à tous. Le feu dans le Var, toujours menaçant à hauteur du Gros Bessillon, annonce du préfet. Les flammes ont ravagé 2500 hectares. On déplore 4 blessés légers à cause des fumées. Près de 400 foyers sont privés d'électricité. L'origine du feu fait l'objet d'une enquête pour déterminer si une intervention humaine en est la cause. Elle quitte son poste. La ministre de la Transition écologique, Monique Barbu, démissionne après l'adoption définitive de la loi d'urgence agricole. Le texte réintroduit sous condition 2 pesticides autorisés dans l'UE, mais interdits en France. Des pesticides qui seront réservés aux filières en difficulté. Dans un message, Monique Barbu regrette que le gouvernement ait empêché le débat autour de la suppression de cette mesure. Un recul environnemental de trop pour la ministre. Plusieurs personnes écartées après des tests positifs de drogue dans les ministères. C'est ce qu'annonce Sébastien Lecornu dans un entretien à Paris Match. Le Premier ministre veut montrer l'exemple sur le sujet et assure qu'on ne peut pas condamner les assassinats de jeunes de 16 ans et tolérer en même temps la consommation dans les beaux quartiers. Ces contrôles aléatoires vont se poursuivre. La mort de Daniel Syad dans les Hauts-de-Seine, accusé d'avoir été le rabatteur du criminel sexuel américain Jeffrey Epstein. 5 femmes avaient aussi porté plainte contre lui pour viol et violences sexuelles. Daniel Syad aurait succombé à un arrêt cardiaque, mais une enquête est ouverte pour déterminer les causes exactes du décès. À l'étranger, la tension est toujours aussi forte au Moyen-Orient. L'armée américaine a lancé des frappes contre des cibles iraniennes pour la 11e nuit consécutive. Donald Trump prévient, les États-Unis n'en ont pas du tout fini avec l'Iran. Et puis, journée plus calme sur le Tour de France entre 2 tempêtes. Après le contre-la-montre d'hier et avant 3 journées dans les Alpes, les coureurs vivent aujourd'hui la seule journée calme de cette 3e semaine de course. Une 17e étape sur 175 km entre Chambéry et Voiron. Hier, le 5e au général, l'Allemand Florian Lipowitz, victime d'une chute, a jeté l'éponge. Voilà pour l'essentiel de l'info. Excellent après-midi.

0: Très bel été, bonne pause déjeuner, bon appétit si vous êtes à table. On vient de s'écouter Taïk avec Girlfriends.
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0: Et pour continuer la pause déjeuner, j'ai Yoai Marine qui se prépare avec Princesse K.O. Et puis j'ai la roue qui est à côté de moi, là, prête à tourner. Elle va tourner si tout se passe bien et d'après ce que je peux voir avant 13h. Ce qui veut dire que pendant cette pause déjeuner, je peux vous appeler à tout moment. 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Bonne chance et peut-être à tout à l'heure sur Laure FM. 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
21: À midi 20 sur leur FM, du côté de la circulation, on note toujours ces ralentissements sur le secteur de Talange, des ralentissements allant de Agondange jusqu'à Haut-Concours dans les deux sens, essentiellement en direction de Metz. On notera également un ralentissement plus modéré, celui-ci est sur l'A4 depuis l'échangeur de Saint-Avold en direction de Metz. Prudence et bonne route avec leur FM.

0: Daisy avec Pardon à venir Christophe Maé.
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0: Avec l'un de ses tout premiers singles, séquences, souvenirs, séquences, émotions pour certains. C'est en 2007 qu'à la radio, on découvrait il y a 19 ans Parce qu'on sait jamais, interprété par Christophe Maé, extrait de son premier album Mon Paradis, numéro 1 au top 50 le 22 juillet 2007. La même année, il commençait une tournée, sa première en solo dans de petites salles en France et comme elle affiche très vite complet, elle sera suivie immédiatement d'une seconde tournée, cette fois-ci dans les Zéniths. Et parce qu'on sait jamais, c'est évidemment le titre que l'on retrouve dans un instant. 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J'appelle quelqu'un avant la fin de l'heure. Soyez prêts à décrocher et inscrivez-vous encore. Le tirage au sort, c'est dans 5 minutes. Envoyez leur roue au 7-14-15. Bonne chance.
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0: La Coupe du Monde est passée, mais ça reste un titre de l'été. Shakira, Burna Boy, c'était Die, Die sur leur FM. Bel été avec nous. Et ça veut dire qu'elle va tourner, la rejouer aujourd'hui. Il me semble qu'on va du côté de Creutzwald. Allô?
1: Oui?
0: Oui, qui est au bout
1: allô
0: du fil? Oui.
1: Mélanie.
0: T'entends bien, Mélanie?
1: Oui.
0: Parce qu'on a des petites coupures, des petites latences comme ça. Mélanie, tu habites à Creutzwald, tu fais quoi?
1: Je suis infirmière.
0: Ouais, décidément, je les collectionne hier déjà. Une infirmière. Aujourd'hui encore. Toi, je suppose que tu travailles pas au Luxembourg vu où tu habites.
1: Pas du tout.
0: Non, ouais, pas du tout.
1: Pas du tout.
0: Et ça demande pourquoi pour toi, puisqu'on a des... Allô?
1: Pardon?
0: Je te demandais si tu avais des projets pour l'été.
1: Non, eh bien, je travaille, et puis sur les jours de repos, on va essayer de faire...
0: Là, on a des entrées à faire gagner pour le parc Sainte-Croix. Une préférence, peut-être?
1: Ça serait pas mal.
0: D'accord, eh bien écoute, tu me donnes un petit top, je lance la roue et on verra ce qu'elle t'offre, d'accord?
1: D'accord, pas de soucis.
2: 4 passes annuelles pour le
0: parc Sainte-Croix, c'est quand même... comment que tu veux. Tu connais déjà?
1: Super, on n'a jamais été, c'est très bien aussi.
0: Impeccable.
1: Pas du tout.
0: Alors, pic, la caverne à l'intérieur, la grande, il y a une grande lime, vraiment un beau spectacle et tout. Et puis il y a le parc, quoi, pas 4 entrées, et aussi souvent que tu veux, n'hésite pas. Y aller et y retourner si t'as pas tout vu la profite. Comment faire pour gagner, pour
1: super
0: récupérer? On fait ça. Alors, ça profite de l'antenne si tu veux.
1: Pas spécialement, mais je souhaite une bonne journée à tout le monde. Pas du tout, je suis en train d'enfoncer.
0: Je vous disais bien, on entendait des petits bruits en fond. Comme ça, des enfants. Tu feras un petit bisou. Je souhaite une très belle journée.
1: Merci beaucoup. À toi aussi.
0: Bienvenue évidemment en musique. Et pour terminer cette heure, j'ai quoi à vous proposer sur leur FM.
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0: L'été 13h. Phoenix et Tamim Pala et Marguerite qui se préparent, on les retrouve juste après avoir pris connaissance de l'actualité du jour.
1: Bonjour à tous. Elle reste. Monique Barbu ne quitte finalement pas son poste de ministre de la Transition écologique. Elle a accepté de poursuivre sa mission à la demande d'Emmanuel Macron, qui l'a assuré de son soutien. Monique Barbu avait pourtant annoncé quitter son poste pour protester contre l'adoption de la loi d'urgence agricole. Le texte réintroduit sous condition deux pesticides autorisés dans l'UE, mais interdits en France. Une enquête en cours pour déterminer l'origine du feu à Pontevès, dans le Var. Les flammes ont parcouru plus de 2500 hectares. L'incendie est contenu, mais il reste plusieurs foyers toujours actifs, selon le préfet. Quatre personnes ont été légèrement blessées par inhalation de fumée. Dans ce contexte, le message d'Emmanuel Macron, le chef de l'État apporte le soutien de la nation aux deux sapeurs-pompiers morts en Gironde. Les deux soldats du feu sont morts hier, piégés par les flammes. Une enquête judiciaire est ouverte par le parquet de Bordeaux pour déterminer l'origine de cet incendie. Le ministre de l'Intérieur, Laurent Nunez, se rendra aujourd'hui à la caserne de Saint-Médard, en Jalles, à laquelle les deux sapeurs-pompiers appartenaient. Le conflit au Moyen-Orient et les conséquences sur les prix à la pompe. Pour la première fois depuis 6 semaines, le baril de pétrole Brent repasse au-dessus des 95 $. Les hostilités entre États-Unis et Iran font craindre un blocage durable des exportations d'hydrocarbures. Et si Gianni Infantino devenait secrétaire général des Nations Unies, selon plusieurs médias américains, Donald Trump envisagerait de proposer le poste au patron de la FIFA, une fonction actuellement occupée par Antonio Guterres, qui, après 10 ans, cédera son siège à la fin de l'année. Selon Donald Trump, Gianni Infantino est respecté dans le monde entier et possède un talent particulier pour rassembler les gens. Et puis en tennis, on connaît la liste des qualifiés directs pour le tableau principal de l'US Open. Il a été dévoilé avec 10 Français et 2 Françaises assurées de prendre part au premier tour du dernier Grand Chelem de la saison. Parmi ces joueurs, Loïs Boisson, désormais 294e mondial. L'US Open débutera fin août. Voilà pour l'info, excellent après-midi.

0: If I Ever Feel Better, c'était Phoenix.
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0: À suivre ceux qui seront avec nous sur la scène du Laure FM Live le 11 septembre à l'occasion de Terre de Jim. C'est la plus grande fête agricole en plein air d'Europe, avec évidemment des démonstrations de machines agricoles, d'animaux, de produits du terroir, des rencontres, des échanges, une fête de 3 jours. Et le premier de ces 3 jours, Laure FM vous propose un magnifique plateau pour le Laure FM Live, avec notamment Boulevard Désert. On les retrouve dans un instant avec C'est pas si facile sur Laure FM. Bon après-midi, bel été.
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2: 13h20, le point sur la circulation en direct sur l'Heure FM avec toujours ces ralentissements sur la 30e secteur Talange, des ralentissements plus denses cette fois-ci en direction de Thionville depuis Haut-Concours jusqu'à Talange. En cause de ces ralentissements, toujours une voie fermée pour travaux dans les deux sens. On notera également un ralentissement modéré sur la N52 du côté de Villers-la-Montagne et en direction de Metz. Ailleurs, les conditions de circulation sont plutôt bonnes sur les routes de Lorraine et de du Luxembourg. Bonne route avec l'ORFM.

0: Belle après-midi avec l'ORFM et Système, c'était Christophe Willem.
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0: Dans quelques minutes, je vous propose de parler d'un record du monde, gourmand. Et pour la bonne cause, on va parler pizza avant 14h. Mais avant cela, évidemment, retour des hits avec notamment Naughty ou encore Taylor Swift. 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Taylor Swift pour la suite, c'est Elisabeth Taylor sur l'ORFM.
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0: Rixa, boosté à suivre, bébé Rixa.
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0: Mais avant de retrouver New Religion pour arriver à 14h et faire un point sur l'actualité sur Laure FM, on va parler d'un record du monde, celui d'Emeric Provence, 44 ans, pizzaïolo et formateur installé en Provence. Il vient d'entrer dans le livre Guinness des records après avoir participé à un défi totalement fou, dépasser les 12 000 pizzas en moins de 12 heures, ce qui était le précédent record. Et pour y arriver, Emeric a recruté une équipe de pizzaïolo et malgré des conditions difficiles, notamment la gestion des températures et la difficulté à communiquer, car oui, l'équipe était composée de pizzaïolo du monde entier, ils ont réussi à exploser le record. Au-delà de la performance, l'opération avait un objectif profondément humain. Toutes les pizzas ont en effet été offertes à des enfants malades. Un geste généreux qui donne à ce record une dimension encore plus belle. Un résultat époustouflant puisque Emeric et son équipe ont réussi à faire 12 800 pizzas en seulement 9 heures. Une performance écrasante qui pulvérise évidemment le précédent record. Une belle performance et un beau geste. Bel après-midi avec Laure FM.
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0: Bonnes vacances, bel été, bon après-midi, 14h. Et tiens, dans un instant, le souvenir signé Jamiroquai avec Cosmic Girls. Il y aura également Bormin pour commencer cette heure juste après un point sur l'actu. Bonjour.
1: Bonjour à tous. Faux départ pour Monique Barbu. Après avoir annoncé sa démission, la ministre de la Transition écologique reste finalement à son poste sur requête d'Emmanuel Macron qui lui a demandé de poursuivre sa mission face à l'urgence d'agir contre les conséquences du changement climatique. Un maintien avec trois piliers de travail, la question des forêts, de l'eau et de la santé environnementale. Monique Barbu voulait partir après un profond désaccord sur la loi d'urgence agricole et la réintroduction sous condition de pesticides. Pendant ce temps, l'Europe serre la vis sur les polluants éternels et abaisse fortement la dose journalière admissible de TFA, un polluant omniprésent dans l'eau. Extrêmement persistant, on le retrouve dans les sols, les nappes phréatiques et au bout du compte dans l'eau potable. Le seuil admissible est divisé par 3,5. Les pompiers toujours sur le front. Dans le Var, le feu de Pontevès qui a parcouru 2500 hectares est contenu mais n'est pas encore fixé. Il menace d'autres communes. L'objectif des pompiers est de fixer le feu avant demain alors que les conditions météo s'annoncent plus défavorables. Plusieurs personnes écartées après des tests positifs de drogue dans les ministères. C'est ce qu'annonce Sébastien Lecornu dans un entretien à Paris Match. Le Premier ministre veut montrer l'exemple sur le sujet et assure qu'on ne peut pas condamner les assassinats de jeunes de 16 ans et tolérer en même temps la consommation dans les beaux quartiers. Ces contrôles aléatoires vont se poursuivre. La mort de Daniel Siad dans les Hauts-de-Seine, accusé d'avoir été le rabatteur du criminel sexuel américain Jeffrey Epstein. 5 femmes avaient aussi porté plainte contre lui pour viol et violence sexuelle. Daniel Siad aurait succombé à un arrêt cardiaque, mais une enquête est ouverte pour déterminer les causes exactes du décès. Et puis, journée plus calme sur le Tour de France entre deux tempêtes. Après le contre-la-montre d'hier et avant 3 journées dans les Alpes, les coureurs vivent aujourd'hui la seule journée calme de cette 3e semaine de course. Une 17e étape sur 175 km entre Chambéry et Voiron. Voilà pour l'info. Excellente journée.

0: La chanteuse de Superbus en solo de retour avec un nouveau single, c'était About Us, toi et moi.
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0: Et si ce morceau vous dit vaguement quelque chose, eh bien c'est normal, il s'agit de l'adaptation en français du premier extrait du second album de Tattoo paru en 2005. L'après-midi sur l'OFM se poursuit avec celui qui sait tout, Mr. Know-It-All, c'est Teddy Sims qui se prépare jouer également dans la suite de cette playlist Angèle et Justice ou encore Manon Lisa. 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Bel après-midi et bonnes vacances avec lorfm.
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7: Leur FM à 14h17, on fait un point sur la circulation avec toujours des ralentissements sur la 31 en direction de Metz essentiellement, mais également dans l'autre sens, moins dense toutefois, à cause des travaux à hauteur de Talange. On ralentit à partir de Mont-de-Lange en direction de Metz et à partir d'Haucourt dans l'autre sens. On note également un ralentissement sur le secteur du Quenaquer, c'est sur la D14B. On note également un ralentissement modéré sur la 31 en direction de Metz, secteur Terreville, Thionville, Beauregard. Enfin, on terminera avec déjà un ralentissement sur le retour du Grand-Duché, ralentissement sur le secteur de Berchem en direction de la France. Prudence et bonne route avec leur FM.

0: Angèle et Justice, à l'instant, c'était What You Want.
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0: Et avant de poursuivre et de retrouver Will Brown avec Welcome to Brownsville, on va parler sécurité routière. On va aller en Belgique et là-bas, ils ont trouvé une solution insolite pour faire ralentir les automobilistes. En effet, les automobilistes ont eu la surprise de découvrir sur le bord de l'E25 une voiture de police en carton à leur grandeur nature qui a immédiatement fait son effet. Tout le monde a ralenti. De loin, impossible en effet de distinguer la supercherie. La silhouette est vraiment réaliste, les couleurs sont fidèles et même un gyrophare posé au sol vient compléter l'illusion. Mais l'objectif est atteint, les conducteurs lèvent le pied, persuadés qu'un contrôle de vitesse les attend. Une astuce simple, économique et visiblement efficace, mais attention, pour les plus observateurs, un indice permettrait de deviner la supercherie. La réplique représente une Volkswagen Charan, un modèle que la police belge n'utilise plus depuis plusieurs années. Bel après-midi avec leur FM.
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1: Vita, ça fait mal, arrive après le point sur les infos.
2: Bonjour à tous. Une enquête en cours pour déterminer l'origine du feu à Pontevès dans le Var. Les flammes ont parcouru plus de 2500 hectares. L'incendie est contenu, mais il reste plusieurs foyers toujours actifs. Selon le préfet, 4 personnes ont été légèrement blessées par inhalation de fumée. Le ministre de l'Intérieur, Laurent Nunez, assure suivre la situation minute par minute. Elle reste. Monique Barbu ne quitte finalement pas son poste de ministre de la Transition écologique. Elle a accepté de poursuivre sa mission à la demande d'Emmanuel Macron, qui l'a assuré de son soutien. Monique Barbu avait pourtant annoncé quitter son poste pour protester contre l'adoption de la loi d'urgence agricole. Le texte réintroduit sous condition 2 pesticides autorisés dans l'UE, mais interdits en France. Cette loi d'urgence agricole, le collectif Les Soulèvements de la Terre n'en veut pas non plus. Le mouvement écologiste annonce un rassemblement massif dans l'Eure le 3 octobre pour s'opposer à l'utilisation des pesticides et demander la mise à l'arrêt d'une usine de produits phytosanitaires installée dans la commune euroise de Saint-Pierre-la-Garenne. Le conflit au Moyen-Orient et ses conséquences sur les prix à la pompe. Pour la première fois depuis 6 semaines, le baril de pétrole Brent repasse au-dessus des 95 $. Les hostilités entre États-Unis et Iran font craindre un blocage durable des exportations d'hydrocarbures. Et si Gianni Infantino devenait secrétaire général des Nations Unies? Selon plusieurs médias américains, Donald Trump envisagerait de proposer le poste au patron de la FIFA, une fonction actuellement occupée par Antonio Guterres, qui, après 10 ans, cédera son siège à la fin de l'année. Selon Donald Trump, Gianni Infantino est respecté dans le monde entier et possède un talent particulier pour rassembler les gens. Et puis Pep Guardiola pourrait devenir le nouveau sélectionneur de l'Italie. La fédération italienne de football confirme être en relation avec l'Espagnol, libre depuis la fin de son contrat avec Manchester City. Des discussions sur fond d'exception budgétaire pour tenter d'attirer le prestigieux entraîneur. L'Italie veut se reconstruire après avoir échoué pour la 3e fois d'affilée à se qualifier pour la Coupe du Monde. Voilà pour l'essentiel de l'info. Excellent après-midi.

0: Alex Warren, Fever Dream, ici sur Leur FM.
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0: Et on est là, comme tous les jours, on est parti ensemble pendant 4 heures, je m'appelle Jérém.
2: Moi c'est Mathilde, jusqu'à 19h, on s'occupe de tout, hein. Que ce soit de vos hits, que ce soit du point sur ce qu'il faut mater à la télé ce soir également.
0: Et quand on dit qu'on s'occupe de tout, c'est même si vous nous écoutez dans la voiture, on peut nettoyer les tapis de sol.
2: En plus,
0: vous nous le dites,
2: qu'est-ce que
0: c'est avec plaisir.
2: Relou à faire ça.
0: Bah faut prendre le petit souffleur, tu sais, ça enlève...
2: Ouais c'est ça, comme ça soulève un peu... Enfin bon, on va pas nettoyer vos voitures, non quand même, on veut bien être là, mais il y a des limites.
0: En tout cas, on va reparler très vite de ce que vous pouvez gagner sur Leur FM cet été. Ça sera dans moins de 10 minutes, la roue de l'été, 7, 14, 15, petit teasing. Mais avant ça, hit de l'été, forcément à se faire plaisir.
2: Avec le dernier Lucenzo Limoncello, mais ce sera après un point sur l'infotrafic en Lorraine et au Luxembourg.
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2: Le point sur la circulation en direct sur leur FM à 15h17 avec déjà des ralentissements plutôt denses sur le retour du Grand-Duché, des ralentissements depuis Gasperiche jusqu'à Thionville-Beauregard. Vous êtes plus ralenti sur la partie luxembourgeoise. Ralentissement également sur l'A4, toujours au Luxembourg, depuis Sessange jusqu'à Pompierre. Sur la 13, on note un ralentissement secteur Bacharage. Sur le réseau secondaire, on a des ralentissements du côté de Bettembourg ou encore de Russange. Sur la Nationale 52, on ralentit autour de Mont-Saint-Martin et sur le secteur Ville-et-la-Montagne en direction de Metz. On retrouve toujours pour finir ces ralentissements autour de Talange dans les deux sens, depuis Auconcourt en direction de Thionville et depuis Mont-de-Lange en direction de Metz. Prudence et bonne route avec leur FM.

0: dernier Jason Derulo, l'un des sons de l'été, Laure FM.
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0: La playlist de votre été, mais pas que. Je vous rappelle que tous les jours, on essaye de vous faire plaisir dans l'émission avec Mathilde. La roue de l'été est là, 7, 14, 15.
2: Vous envoyez Laure roue par SMS pour vous inscrire et essayer de faire tourner justement cette fameuse roue de l'été pour pouvoir profiter après en famille d'une journée, par exemple du côté du 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week-end si vous n'êtes pas encore en vacances avec la famille. Laure roue envoyée par SMS au 7 14 15 pour vous inscrire dès maintenant.
0: À vous de jouer. Pendant ce temps, on va se faire plaisir. La suite de vos hits de l'été, il y a Louisa, c'est Jet Lag, celle qui avait fait Soleil Bleu, on s'en souvient. On vous envoyait Laure roue, il y a Avril Lavigne aussi. Et le dernier Gims, voici.

0: Celle qui est un petit peu jet lag en ce moment, on vient de s'écouter Louisa sur leur FM, bel été. Avec la playlist de l'été qui continue. Et puis on va revenir d'ailleurs dans 3 minutes sur les destinations de vacances. Un buzz du jour.
1: On va prendre la direction de l'Italie à Naples. Parce qu'il y a un Français. Le week-end dernier, il a fait partie d'un record du monde à Naples. À votre avis, quel est ce record auquel il a participé justement?
0: Bon, tout ce que je peux vous dire, c'est que les Italiens, c'est pas par rapport au foot et la Coupe
1: non,
0: du Monde.
2: C'est... c'est... voilà.
1: Ah mais oui, faut être factuel. Tout
0: enfin bon, je dis ça, on l'a perdu quand même aussi, mais bon voilà.
1: Au moins on y était.
0: Donc c'est pas du foot, non. Donc peut-être de la gastronomie, je propose.
1: Eh ben allez-y, faites-vous aussi vos propositions en message sur Facebook, sur Instagram de Laure FM. La réponse arrive dans même pas 10 minutes.
0: Pour se faire plaisir, Big Flo, Olip, c'est ce qu'on s'écoute sur Laure FM. Voici Picasso et Jennifer Lopez aussi dans les classiques. On approche.
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0: mercredi après-midi, milieu de semaine, tout va bien. À l'écoute de Laure FM, c'était les Whisky Paddy.
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0: Et je vous le dis, tous les jours dans l'émission avec Mathilde, on essaye de voyager. On vous emmène tout de suite direction l'Italie, puisqu'il y a un Français qui fait le buzz en Italie.
2: Il a battu un record du monde à Naples, très précisément, c'était la semaine dernière. Et donc, il y a même pas 5 minutes, on vous a demandé, à votre avis, c'est quoi ce record du monde qu'il a pu battre, justement, ce Français en Italie?
0: Alors, je lis les messages qui arrivent sur les réseaux sociaux de Laure FM, je lis sans trier. Ce n'est pas moi.
2: J'ai
0: message
2: peur.
0: De Cédric, qui dit le record du monde, c'est l'Italie de la plus grande pizza.
2: Ok, pas mal, mais non, c'est pas de la plus grande pizza.
0: Anaïs, le plus grand rassemblement de personnes habillées en Mario. Je lis les messages tel quel.
2: Ouais, ok. Non, mais c'est pas ça. Cédric, t'étais le plus proche.
0: Caroline, c'est aussi un peu de la pizza, le message de Caroline. Caroline, le plus grand lancer de pâte à pizza.
2: Eh bah, vous tournez autour, ça concerne la pizza. En fait, ce Français, il a participé au record du monde du plus grand nombre de pizzas préparées en 9 heures consécutives. Il y avait une centaine...
0: 9 heures de pizza.
2: Il y avait une centaine de pizzaiolo et ils se sont relayés justement derrière les fourneaux pour 9 heures de pizza non-stop. Au total, en 9 heures, ils ont cuisiné 12 800 pizzas.
0: Ah ouais, bah ça en fait. Hein. Oui. J'espère qu'ils avaient assez de sauce piquante parce que
2: non, et ce qui est bien évidemment, c'est que toutes les pizzas qui ont été préparées ont été redistribuées hein, aux banques alimentaires, par exemple, à côté, à toutes les associations, à des personnes dans le besoin.
0: Et bah bravo à ce Français qui a ce nouveau record du monde. Moi, vous le savez, j'ai un talent, c'est pas préparer les pizzas, mais préparer des hits. UGEL, c'est ce qui arrive, le son de l'été, Laure FM. On va s'écouter Jamaican Bam Bam, bonnes vacances.
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2: La collab de Yoa et Marine en préparation après l'info.
3: Bonjour à tous, c'est une conséquence de la canicule. Selon ses premières estimations, Santé publique France a enregistré entre mi-juin et début juillet un excès de plus de 5700 morts dans les départements concernés par l'épisode de forte chaleur, ce qui équivaut à un taux de 36% de surmortalité. Plus de la moitié des victimes ont été recensées sur 3 jours, les 25, 26 et 27 juin. L'Île-de-France est la région la plus touchée avec quasiment deux fois plus de morts qu'attendus. Les pompiers toujours sur le front dans le Var. Le feu de Pontevès qui a parcouru 2500 hectares est contenu mais n'est pas encore fixé. Il menace d'autres communes. L'objectif des pompiers est de fixer le feu avant demain, journée durant laquelle les conditions météo s'annoncent plus défavorables. Faux départ pour Monique Barbu. Après avoir annoncé sa démission, la ministre de la Transition écologique reste finalement à son poste sur requête d'Emmanuel Macron qui lui a demandé de poursuivre sa mission face à l'urgence d'agir contre les conséquences du changement climatique. Monique Barbu voulait partir après un profond désaccord sur la loi d'urgence agricole et la réintroduction sous condition de pesticides. Pendant ce temps, l'Europe serre la vis sur les polluants éternels et abaisse fortement la dose journalière admissible de TFA, un polluant omniprésent dans l'eau. Extrêmement persistant, on le retrouve dans les sols, les nappes phréatiques et au bout du compte dans l'eau potable. Le seuil admissible est divisé par 3,5. Plusieurs personnes écartées après des tests positifs de drogue dans les ministères. C'est ce qu'annonce Sébastien Lecornu dans un entretien à Paris Match. Le Premier ministre veut montrer l'exemple sur le sujet et assure qu'on ne peut pas condamner les assassinats de jeunes de 16 ans et tolérer en même temps la consommation dans les beaux quartiers. Ces contrôles aléatoires vont se poursuivre. Et puis la suite du Tour de France. Après le contre-la-montre d'hier et avant 3 journées dans les Alpes, les coureurs vivent aujourd'hui la seule journée calme de cette 3e semaine de course. Une 17e étape sur 175 km entre Chambéry et Voiron. Voilà pour l'info. Excellent après-midi.

0: Le son de l'été parfait à écouter au bord de la piscine, peut-être en ce moment. C'est Laure FM, on vient de s'écouter The Second Voice.
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0: Et soyez les bienvenus, jusqu'à 19h, on est ensemble, hein, semaine 2, émission numéro... Je suis perdu dans les chiffres déjà, numéro 8.
2: 8, tout à fait, mercredi 22 juillet, aujourd'hui, c'est la journée nationale du hamac, mais c'est surtout l'anniversaire de star... Selena Gomez, qui fête ses 34 ans. Selena Gomez.
0: Ah, je pensais que c'était Mireille Mathieu qu'on entendait.
2: Bien évidemment. Non, Selena Gomez, elle s'est mariée avec le producteur Benny Blanco. Et là, actuellement, elle est en train de tourner la prochaine saison de sa série Only Murders in the Building du côté de Londres.
0: Oui.
2: Sauf que son mec, bah, ils habitent aux États-Unis et lui, il a une peur bleue de l'avion. Donc, pour rejoindre et voir Selena Gomez...
0: Donc, ils se sont pas vus depuis 6 mois.
2: Non, et ben il est en train de prendre le bateau pour traverser l'Atlantique. En gros, il se prend un peu un Titanic pour aller la rejoindre du côté de Londres.
0: Enfin, il se prend un Titanic, on espère que ce soit pas la même finalité.
2: Non, juste
0: quand
2: le
0: même.
2: Juste le trajet.
0: La suite de vos hits, on va essayer de se faire plaisir. Peut-être qu'on se l'écoutera tout à l'heure, d'ailleurs, Selena Gomez. Ici, Laure FM à votre service. Suite de vos hits, Ambre, je me demande, on va s'écouter Jerk It Out aussi.
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0: La grande gagnante de la Starac sur leur FM. Bel été, on vient de s'écouter Ambre.
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0: Playlist de l'été, oui, c'est fait, ça continue, je m'occupe de tout, vous avez rien à faire. Et puis en attendant, on va se faire plaisir puisqu'on reparle un petit peu du Leur FM Live qui sera de retour dans moins de 2 mois.
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0: Attendez, Mathilde, oui, tu me permets? Tu nous as dit 11 septembre et là tu viens d'annoncer le 11 novembre. Ah, il faut savoir.
2: 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Pardon, mais c'est la rentrée.
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0: venez
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0: 11-09.
2: 11-09, tout voilà. À fait. Voilà, comme ça, il n'y a pas de doute.
0: 11 septembre prochain, le retour du Leur FM Live avec...
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0: Désolé. Septembre, 09.
2: Oui, 11 septembre. 09.
0: This is et la boss lady Théodora. C'est ce qu'on s'écoute. Mélodrama après Martin Solveig sur Leur FM.

0: hit de 2025, de 2026 et à mon avis aussi peut-être de 2026. This is et Théodora Mélodrama ici sur leur éphémère. Dans les 4 prochaines minutes, comme tous les jours, vous commencez à connaître l'émission avec Mathilde. Jusqu'à 19h, on fait le point pour rester ce soir à la maison, tranquille, avec un petit plaid sur le canapé.
1: Qu'est-ce qu'il y a à mater à la télé? Sur TF1, ce sera une soirée film à l'ancienne. Du côté de M6, soirée jeu au profit des assos. Ou alors, si vous êtes abonné Netflix, il y a un film dont tout le monde parle en ce moment qui est numéro 1 sur la plateforme.
0: Ah, je pense savoir. Ma mère m'en a parlé, enfin m'a parlé d'un film. Est-ce que c'est ça?
1: Eh bah peut-être réponse dans 5 minutes, écoutez. Hein.
0: C'est un film un peu genre qui fait peur, un peu suspense.
1: Écoutez, réponse dans 5 minutes.
0: D'accord.
1: Mais il y a moyen que ce soit ce film, oui.
0: La suite de vos hits, pour continuer, Jengly, Emma, juste un peu, celui qui a eu le bac cette année, Eight of Low, Stromae, on s'écoute des fleurs sur leur FM.
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0: nous voir au Lore FM Live le 11 septembre. J'ai bien dit septembre prochain. C'était Son of Legend.
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0: Suite de Voït, ça continue, puis on va revenir évidemment. C'est l'heure de faire le point sur le meilleur de ce qu'il ne faut pas oublier de mater si on reste ce soir tranquille à la maison.
2: Sur TF1, la rediff du film de 94, Un Indien dans la ville.
0: Ah oui.
2: Avec Thierry Lhermitte, avec Miu Miu, avec Patrick Timsit.
0: Avec Mimi Sicu.
2: Oui.
0: Ah, j'adore ce film.
2: Donc ça, c'est
0: avec La Cigale dans Paris.
2: Ces soirées grand classique pour se faire tous plaisir sur TF1.
0: Je précise qu'il ne faut pas escalader la Tour Eiffel en vrai.
2: Non, d'accord. On est bien d'accord.
0: Aucun. Okay.
2: Du côté de M6, là, c'est soirée jeu au profit des associations. Parce que c'est Julien Courbet qui fait son jeu, j'en connais un rayon, où il y aura des célébrités comme Isabelle Morini-Bosque, il y aura Delphine Westphaliser qui vont jouer également. Ils vont jouer au profit des associations comme de la SPA, de l'association Rêve et de la Ligue contre le cancer.
0: Et du coup, elles sont où les célébrités?
2: C'est méchant.
0: Oui, mais c'est méchant.
2: Mais c'est réaliste un petit peu, ouais.
0: Bon, ça va. Et regardez-moi, je dis ça. Je suis personne. Je suis encore moins connu qu'Isabelle Morini-Bosque.
2: Oui.
0: Suite de Voït qui continue. Mais avant, on n'est pas terminé. Non. On va vous parler d'un film qui est numéro 1 dans plus de 67 pays sur Netflix.
2: Ça s'appelle Le Désir. C'est un film, c'est un drame érotique. Ça veut dire à ne pas regarder avec les enfants. Évidemment. Si vous voulez, j'ai trouvé la bande-annonce du film.
0: Bah super.
2: Allez-y.
3: Hola a todos. Me llamo Matías. Soy el nuevo entrenador de vuestras hijas.
2: C'est un film espagnol.
0: D'accord, bah la bande-annonce est donc en espagnol.
2: En gros, l'histoire, c'est une avocate mariée qui va entamer une liaison avec l'entraîneur de natation de sa fille. Et sauf que leur romance, elle va se transformer en un jeu totalement tordu où tout le monde va chercher à se venger. C'est super sympa, tout le monde est accro. Il y a un énorme plot twist que personne ne voit venir. Ça s'appelle Le Désir.
0: C'est donc ça dont le film
2: m'a parlé.
0: Mail Smith, Nia Loran, Drive Safe, c'est ce qu'on s'écoute sur Lore FM, bel été.
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2: Marguerite arrive après l'info et la météo.
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4: Bonsoir à tous. Le feu n'est pas encore fixé dans le Var. L'incendie qui a parcouru plus de 2500 hectares connaît des reprises permanentes. Il est surveillé par 1100 pompiers sur le terrain. Par ailleurs, autre feu en Gironde cette fois. Un incendie est en cours à Somos. 70 hectares ont déjà brûlé depuis la mi-journée. Un quartier a été évacué. Une surmortalité jamais observée en France depuis celle de 2003. Santé publique France tire un bilan provisoire de la canicule du mois de juin. Un excès de plus de 5700 morts a été enregistré dans les départements concernés par des records de température historique du 17 juin au 2 juillet. Santé publique France observe une surmortalité inédite pour tous les âges à partir de 15 ans. Les régions les plus concernées par un excès de mortalité sont l'Île-de-France, le Grand Est et les Pays de la Loire. Elle reste. Monique Barbu ne quitte finalement pas son poste de ministre de la Transition écologique. Elle a accepté de poursuivre sa mission à la demande d'Emmanuel Macron, qui l'a assuré de son soutien. Monique Barbu avait pourtant annoncé quitter son poste pour protester contre l'adoption de la loi d'urgence agricole. Le texte réintroduit sous condition deux pesticides autorisés dans l'UE, mais interdits en France. Donald Trump continue ses menaces envers l'Iran. Il prévient, les États-Unis bombarderont des infrastructures civiles chaque fois que l'Iran tirera sur un navire dans le détroit d'Ormuz, dans son viseur, les ponts et les centrales électriques. La reprise des hostilités depuis quelques jours a des conséquences sur les prix à la pompe. Pour la première fois depuis 6 semaines, le baril de pétrole Brent repasse au-dessus des 95 $. Les hostilités entre États-Unis et Iran font craindre un blocage durable des exportations d'hydrocarbures. Et puis Pep Guardiola pourrait devenir le nouveau sélectionneur de l'Italie. La Fédération italienne de football confirme être en relation avec l'Espagnol, libre depuis la fin de son contrat avec Manchester City. Des discussions sur fond d'exception budgétaire pour tenter d'attirer le prestigieux entraîneur. L'Italie veut se reconstruire après avoir échoué pour la 3e fois d'affilée à se qualifier pour la Coupe du Monde. Voilà pour l'info, excellente fin d'après-midi.
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5: Et côté ciel, on profite encore d'une très belle soirée d'été avec des températures qui cette nuit vont descendre assez bas avec une douzaine de degrés pour la minimale. Demain, c'est encore une large domination du soleil avec des températures proches des normales de saison, comptez 25 degrés pour la maximale.

0: mars sur Leur FM, c'est I Just Might.
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0: Avec la playlist de l'été, oui, ça continue, aucun souci. Puis on va revenir, évidemment, c'est la saga de l'été. C'est comme 50 minutes inside, mais c'est ici, dans l'émission avec Mathilde jusqu'à 19h. Vous voulez une imitation de Nikos ?
2: Mais bien sûr, bah oui.
0: Et ça faisait longtemps, ça faisait au moins 2 jours.
2: Au moins 2 jours, ouais.
0: Les loups, les stars en vacances, où sont-elles ?
2: Eh bah les Manodou, où oui. sont les Manodou en vacances ?
0: C'est la vraie question que tout le monde se pose.
2: Eh bah Laure Manodou avec sa fille et son frère Florent et sa compagne Elsa Bois. Ils se sont fait une journée bateau tous ensemble puisque Laure Manodou a partagé tout ça sur sa story Instagram. Ils ont fait du bateau, ils se sont baignés, ils ont testé aussi du windsurf tracté par le bateau justement sur un câble. Donc voilà, ils ont kiffé, ils ont profité tous ensemble.
0: Moi j'adorais faire du bateau. T'aimes bien toi le bateau Mathilde ?
2: J'adore, je suis trop fan, mais toi t'as le mal de mer.
0: Moi j'ai le mal de mer. C'est-à-dire que même sur un pédalo, même sur rien du tout, j'ai le mal de mer.
2: Et tu nourris les poissons ou quoi ?
0: Wow. Sachez-le, tous les jours vous découvrez un petit peu plus Mathilde. Mathilde, c'est comment dire ?
2: Ah, c'est la classe incarnée.
0: La classe, la grande classe. La suite de Voït pour se faire plaisir.
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0: Temper City, Self-Aware sur leur FM. Bel été.
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0: La Radio Lorraine, c'est ici avec Joseph Kamel. On vient de s'écouter Crash. Pas de crash en approche, je vous rassure. Buzz du jour, on voyage hein, tous les jours dans l'émission jusqu'à 19h avec Mathilde. C'est un peu la carte au trésor, nos régions ont du talent. Tous les jours on voyage, on va aller où dans quelques minutes?
1: Eh ben, on va rester en France, parce que est-ce que vous savez où ont été aperçus la semaine dernière notre président, Monsieur Macron, ainsi que sa femme? Je ne les attendais absolument pas à cet événement. Ils étaient présents à un événement, mais rien à voir.
0: C'est-à-dire, je crois qu'il y a...
1: Bah, à votre avis, à quel événement ils ont fait une apparition?
0: Ah, je sais pas. Je le sens, une tombola ou loto. Un loto avec un panier garni, non?
1: Avec un jambon cru à la clé. Non, faites vos propositions maintenant en message sur Facebook, sur Instagram. La réponse arrive dans 5 minutes.
0: C'est dans la région?
1: Non, c'est pas dans la région.
0: Ok. Et bah, à vos propositions. Pendant ce temps, nous, on va se faire plaisir. Tame Impala, Jenim, on s'écoute Dracula ici sur Lore FM.
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0: Monsieur Je Sais Tout, Mister Noitol sur Leur FM, cet été dissolissant.
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0: L'heure du buzz, chaque jour dans l'émission, on revient sur l'une des infos, l'une des actus qui fait beaucoup parler. Bon, on parle de politique, mais rassurez-vous, non. On parle surtout du président de la République et de Brigitte Macron.
2: Bah oui, parce que le président et sa femme, la semaine dernière, ils ont été aperçus à un événement, je ne savais pas, et je viens de découvrir que la première dame de France a une énorme passion pour cet événement. Donc, on vous a posé la question, à votre avis, où est-ce qu'ils ont été aperçus?
0: Oh là là, je pense savoir.
2: Oui.
0: Elle les collectionne. Moi, je faisais ça à un moment donné, mais j'ai arrêté quand j'étais petit. C'est une bizarre comme collection.
2: J'ai peur.
0: Les dés à coudre. Tu sais, il y a des dés à coudre. Non, mais suivant
2: sur
0: les villes.
2: Des doigts et tout.
0: En porcelaine, il y a vraiment des objets magnifiques.
2: Mais du coup, ils auraient été aperçus où?
0: Oui, bah, je sais pas.
2: Ouais,
0: allez,
2: bah non, hein.
0: Vos messages, on les lit comme ça. Ça sera peut-être mieux que moi. Un message de Sébastien qui dit au Tour de France, sur une étape. C'est vrai qu'il y avait le Tour de France au Markstein.
2: Ok, ça aurait été pas mal, mais non, j'ai vu à Mélanie. Est-ce qu'ils auraient été aperçus dans un camping? Ils allaient faire le cours d'aquagym? Non, tu te doutes bien, Mel, que non, ils vont pas faire l'aquagym du camping.
0: Pauline, message qui dit pour aller voir l'Odyssée. Très bon film actuellement au ciné.
2: Ok, pas mal, mais non, rien de tout ça. En fait, ils ont été vus en train de chanter et de danser au concert des BTS.
0: Ah, mais
2: à
0: j'ai
2: Paris.
0: Vu ça, oui.
2: Mais oui, parce que j'ai découvert en me disant, mais qu'est-ce qu'ils sont allés faire au concert des BTS? Oui, en soi, c'est très sympa. Et ben, en fait, Brigitte Macron, c'est une énorme fan de K-pop et notamment des BTS. Et genre, là, en avril dernier, pendant une visite présidentielle en Corée du Sud, elle a reçu en cadeau des albums dédicacés, dont ceux des BTS, et elle disait que c'était vraiment le meilleur cadeau qu'elle ait pu recevoir.
0: Et notre président, il pensait qu'il allait au salon de l'étudiant pour les BTS. Je n'ai pas compris.
2: C'est pas tout à fait le même délire, quoi.
0: Suite de Voït, on en profite pendant cette semaine ensemble jusqu'à 19h, Mathilde.
2: Et ben, c'est avec la franco-haïtienne Naïka One Track Mind.
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2: Jen Ayash, la chanteuse de Superbus, après l'info.
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4: Bonsoir à tous. Une surmortalité jamais observée en France depuis celle de 2003. Santé publique France tire un bilan provisoire de la canicule du mois de juin. Des fortes températures qui, selon de premières estimations, ont vraisemblablement eu un impact sur les décès. Nicolas Gomez.
5: Oui, Santé publique France enregistre un excès de plus de 5700 morts dans les départements touchés par les températures caniculaires, soit 36% de plus que le bilan attendu. Plus de la moitié des victimes ont été recensées sur 3 jours, les 25, 26 et 27 juin, dans la foulée des 3 journées les plus chaudes jamais mesurées en France. Des chiffres à prendre avec prudence. Pour l'instant, ce bond de la mortalité ne peut pas être imputé avec certitude à la canicule, même s'il s'agit de l'explication la plus probable. Les régions les plus concernées par un excès de mortalité sont l'Île-de-France, le Grand Est et les Pays de la Loire.
4: Santé publique France tirera un bilan définitif à l'automne. Le feu n'est pas encore fixé dans le Var. L'incendie qui a parcouru plus de 2500 hectares connaît des reprises permanentes. Il est surveillé par 1100 pompiers sur le terrain. La journée de demain est redoutée à cause des conditions météo et en particulier les rafales de vent. Faux départ pour Monique Barbu. Après avoir annoncé sa démission, la ministre de la Transition écologique reste finalement à son poste sur requête d'Emmanuel Macron qui lui a demandé de poursuivre sa mission face à l'urgence d'agir contre les conséquences du changement climatique. Monique Barbu voulait partir après un profond désaccord sur la loi d'urgence agricole et la réintroduction sous condition de pesticides. À l'étranger, Donald Trump continue ses menaces envers l'Iran. Il prévient « Les États-Unis bombarderont des infrastructures civiles chaque fois que l'Iran tirera sur un navire dans le détroit d'Ormuz, dans le viseur du président américain, les ponts et les centrales électriques. » Et puis le Belge Jasper Philipsen s'est imposé tout à l'heure à Voiron au terme de la 17e étape du Tour de France. Au classement général, pas de changement. Le maillot jaune de leader reste sur les épaules de Tadej Pogacar. Le Belge Remco Evenepoel et le Mexicain Isaac Del Toro complètent le podium. Voilà pour l'info, excellente soirée.
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6: Et côté ciel, on profite encore d'une très belle soirée d'été avec des températures qui cette nuit vont descendre assez bas avec une douzaine de degrés pour la minimale. Demain, c'est encore une large domination du soleil avec des températures proches des normales de saison, comptez 25 degrés pour la maximale.

0: Le hit de l'été qu'on adore sur leur FM, c'était Riviera She Doesn't Mind pour vous souhaiter une bonne fin d'après-midi, bon début de soirée ensemble.
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0: Bonnes vacances, surtout si jamais on en profite et on va revenir sur les enquêtes de Matou tous les jours où commencez à connaître Mathilde.
2: J'adore tout ce qui est ragot, potin, gossip de stars et même les bonnes initiatives de stars.
0: Ah, alors aujourd'hui, l'enquête, comme ça je vois pas trop le rapport. Mmh. C'est sûr, d'un côté, Zidane.
2: Ouais.
0: Et de l'autre côté, l'enquête porte sur
3: il est temps d'aller pousser
2: Soprano.
0: Alors, que font Zidane et Soprano ensemble?
2: Eh ben Zizou et Soprano ensemble, ils sont à l'initiative d'un nouveau projet commun dans le sud de la France, précisément à Cavaillon, où en fait ils vont installer ensemble un centre sportif pour justement aider un petit peu les personnes là-bas. Donc il y aura différentes pratiques sportives et ludiques au sein d'un même lieu. Et donc eux, ils sont là vraiment au niveau de l'investissement financier parce que ça coûte cher, évidemment, le développement du sport. Donc c'est une petite ville dans le Vaucluse. Ils vont avoir en gros un nouveau terrain absolument immense pour faire plein de sport grâce à Zizou et Soprano.
0: Alors franchement, j'adore les deux. Ça ne marchera pas.
2: Pourquoi?
0: Pour moi, Cavaillon, c'est le melon.
2: On est d'accord.
0: Non mais c'est vrai, quand on va dans les marchés et tout ça, c'est toujours écrit melon de Cavaillon.
2: Eh ben écoutez, là maintenant sera le centre de sport Cavaillon. Hein.
0: C'est le melon. Cavaillon, c'est le melon. Ça, c'est sûr et certain. Juanes, la Camisa Negra dans les classiques Leur FM, c'est ce qu'on va s'écouter. Avant ça quand même, Jérémy Frérot, à l'écoute de Leur FM en Lorraine et au Luxembourg.
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0: Christophe May, la Lune, qu'on vient de s'écouter sur leur effet, mais on l'a appris dans l'info qui change votre vie lundi. Mathilde, on va voir si tu suis. La Lune est à combien de kilomètres, rappelle-nous, de la Terre?
1: Je sais qu'il faut 160 jours en voiture pour aller jusqu'à la Lune.
0: Ce n'est pas la question.
1: C'est 360 000 kilomètres.
0: Ah, elle est forte.
2: Très forte. 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
0: C'est comme ça, c'est de la culture générale. Il faut le savoir, l'émission. Au moins ça. Jusqu'à 19h, on en profite et puis on reparle de l'événement. L'événement, eh ben, c'est la roue de l'été et le Lore FM Live. Deux événements à vous parler. Tout à l'heure, on vous a parlé de la roue de l'été.
1: Oui.
0: On vous reparle un petit peu du Lore FM Live qui arrive pour la rentrée.
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1: Énorme souvenir avec Juanes, la Camisa Negra.

0: Le rappeur italien Samurai Jay, c'est ici Obsession sur Leur FM.
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0: On était bien ensemble jusqu'à 19h. Je m'appelle Jérém, Mathilde est toujours là. Tout se passe bien, mais il est de retour.
2: Non, ça va être l'heure d'enquêter pour vous. C'est le retour de l'invité mystère. Ou votre job, ça va être de rechercher une personnalité française qui a répondu en interview cette semaine à la question plutôt retraite à 60 ans ou plutôt bosser toute sa vie.
0: What?
2: Eh ben, on écoute l'extrait et à vous d'essayer de deviner quelle est cette personnalité française.
0: C'est quoi cette question déjà?
2: Bah, vous allez voir.
0: On écoute, l'invité mystère, c'est lui, si vous le reconnaissez, vous nous faites un message sur les réseaux sociaux.
3: Jamais la retraite. Je serai le dernier sur le fort, même s'il n'y a plus personne. Parce que croyez-moi que si je dois toucher ma retraite, ça va coûter cher à l'État.
0: Ouh là là.
2: À votre avis, qui aurait pu dire ça? Vos propositions maintenant sur tous nos réseaux sociaux.
0: J'ai bien des propositions.
2: Oui, mais est-ce qu'elles sont correctes?
0: Mathilde en fin de soirée. Il y a quelque chose dans la voix.
2: Ah, oh, c'est pas cool.
0: Si, c'est cool.
2: Non, mais c'est pas ça la proposition. La réponse arrive dans même pas 5 minutes.
0: Suite de Voight. En attendant, on s'écoute Farouko, le son de l'été, leur FM.
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0: Victoria, soirée mondaine sur leur FM avec Mathilde. On sera de retour demain, mais avant, on a une enquête à terminer.
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0: Je vous rappelle que nous recherchons toujours, à cette heure-ci, une personne.
2: On recherche une personnalité française qui a répondu en interview à la question suivante. Plutôt retraite à 60 ans ou bosser toute sa vie?
0: Et il a répondu la réponse. La voici.
3: Jamais la retraite. Je serai le dernier sur le fort, même s'il n'y a plus personne. Parce que croyez-moi que si je dois toucher ma retraite, ça va coûter cher à l'État.
0: Alors, vos messages, vos propositions, je lis ce qui arrive. Il y a un message de Guillaume qui dit « Je vois bien Michel Drucker ».
2: Ah, ok, ça aurait pu.
0: Il n'a pas cette voix-là quand même.
2: Mais Michel non, Drucker. C'est pas Michel Drucker. J'ai vu Jérôme qui a tenté Philippe Etchebest. Bah non, il n'a pas du tout cette voix. Surtout qu'il y avait un petit indice dans l'extrait. Il dit « Je serai le dernier sur le fort ».
0: Et donc, le fort, bah c'est le fort, moi je pense l'avoir.
2: Oui.
0: Le fort Boyard.
2: Et donc c'est...
0: Bah le père Fouras.
2: Bah oui, c'est le père Fouras. En gros, il a fait une petite interview avec le média Combini sur les réseaux sociaux. C'était un petit peu drôle. Et si jamais, le Fort Boyard, c'est tous les samedis soirs sur France 2 là pendant l'été pour profiter avec Cyril Ferraud aux commandes maintenant.
0: Et tiens, vu qu'on parle de Fort Boyard, et c'est vraiment très sympa, ça marche très bien en plus cet été, on est très contents. Toi Mathilde, tu pourrais faire, imagine, si t'étais invité, tu pourrais faire les épreuves de Fort Boyard.
2: Je pourrais faire toutes les épreuves de Fort Boyard sauf celle avec les migales.
0: Oh.
2: Moi vraiment, c'est... tout le plongeon, mettre les mains dans l'épaule et machin, je peux tout faire, mais vraiment les mains, les migales, je ne peux pas.
0: Mais les sauts dans le vide, tout ça, tu peux faire.
2: Ah ouais, ça, je kifferais faire, moi j'adore.
0: Écoutez, je pense qu'il faut lancer une pétition pour que Mathilde rencontre le père Fouras.
2: Ah grave.
0: Suite de Voit sur leur FM, dès maintenant.
2: C'est avec le dernier Adèle Castillon, était avec toi.
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